0: Il fait chaud là-dedans.
1: Oh, oh, oh, ce que c'est drôle. Si vous pouviez vous voir avec votre corps velu.
0: Alors je mets la tête, hein.
1: Oui. Oh, mais ça sent mauvais là-dedans. Oh,
2: mais Alice va hurler.